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5: Bienvenue pour suivre l'autre nouveau programme Mosaïque. Aujourd'hui, dans nos programmes mosaïques, nous pouvons voir qu'il y a un groupe d'enfants l'école La Danse qui a déplacé pour aller à l'atelier Maurice et aussi un autre groupe d'enfants pour aller déplacer pour aller participer dans un forum qui peut dérouler Moscou. 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
2: 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Je vais remercier tout le monde qui a participé de ce programme et je vais souhaiter bon sens à tous nos bons étudiants qui peuvent participer de bon forum et aussi de bon atelier Maurice avec Moscou. Merci beaucoup pour suivre le programme Mosaïque, un programme qui est réalisé et présenté par moi-même, Lindy Sevina. Rendez-vous avec moi il y a encore seulement 2 semaines. Au revoir.

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Il arrive à présent pour prévision les temps. Eh bien, aujourd'hui, nous respectons la zone avec l'intervalle ensoleillé, mais aussi expecter un petit peu la pluie de temps en temps par une l'écale au grand matin. Et divan sud à sud-ouest, vitesse 20 à 40 km par heure. Et température prévoit pour la zone aujourd'hui, il y a entre 29 à 30 degrés centigrades. Et l'humidité 75 à 80% et la mer poisité. Pour tantôt, il peut niaiser, toujours avec un peu la pluie. Divan sud, vitesse 20 à 40 km par heure. Et température pour tantôt, il y a entre 24 à 26 degrés centigrades. L'humidité 80 à 85% et la mer est restée toujours agitée. Alors, pour mouvement en marée, expectez marée bas à partir 10h51 bon matin, hauteur 0.5 m. Prochain marée pour marée haut. Et ça est pour 5h11 après-midi, hauteur 1.8 m. Et l'autre marée bas pour tantôt 11h38, hauteur 0.4 m. Et prochain marée haut est pour demain grand matin, 5h47, hauteur 1.6 m. Soleil, il est levé encore dans une minute, 6h24. Et il couche tantôt, 6h22. Alors voilà, qui m'a dit le temps, il ne prévoit pas pour aujourd'hui, jeudi, le 13 août.

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0: Messieurs, dames, bonjour et bienvenue pour ce résumé des informations pour ce jeudi 13 août 2026, présenté par Jasmine Talma. La commission d'application de la TRNUC ou TEC a officiellement entamé ses travaux après la prestation de serment de ses commissaires le 6 août. Georges Bibi a été élu président et Jacques Couy vice-président. La commission a également rencontré le comité pour l'unité nationale afin de discuter de la mise en œuvre des recommandations issues du rapport final de la TRNUC. La TEC indique qu'elle est actuellement en train d'installer ses bureaux à Victoria, de finaliser ses procédures et de travailler à la création d'un site web officiel. Les personnes dont les dossiers relèvent du mandat de la commission sont invitées à attendre de plus amples informations. La TEC précise que les plaignants seront contactés en temps voulu. Mosaïque Seychelles et le Conseil national pour l'enfance, la NCC, ont signé un accord en vue de produire un album de chansons dédié aux enfants. Mosaïque apportera une contribution de 75 000 roupies, tandis que la NCC versera 150 000 roupies. L'album comprendra des chansons de style moderne et mettra en scène 6 chorales. Mosaïque a déjà sorti une chanson, One Big Family, en collaboration avec la chorale Twinkle Choir et Tanya Entertainment. Le gouvernement poursuit ses consultations avec les parties prenantes afin de trouver des solutions durables à long terme au problème de la gestion des déchets aux Seychelles. La situation de la décharge, qui approche de sa capacité maximale, reste préoccupante. Les autorités concernées, notamment le ministère de l'Environnement et la Landscape and Waste Management Agency, la LWMA, reconnaissent la nécessité de trouver de nouveaux espaces pour l'enfouissement des déchets. Écoutons ce reportage de Racin Vanier.
1: Dans le cadre de cette démarche, les Seychelles disposent d'un prêt de 5 millions de dollars de la Banque mondiale destiné à identifier une solution adaptée aux besoins et aux réalités du pays. Le directeur général de la LWMA, Shane Emily, a expliqué que les discussions portent également sur le concept d'économie circulaire qui vise notamment à augmenter le recyclage et à réduire la quantité de matériaux envoyés vers la décharge. La secrétaire principale à l'environnement, Nanette Laure, a souligné que la participation de la population reste essentielle pour améliorer la gestion des déchets malgré les différentes mesures et initiatives mises en place par le gouvernement. La coordinatrice du projet, Tessia Labonté, a pour sa part indiqué que l'objectif ne consiste pas uniquement à résoudre le problème actuel de la décharge, mais à mettre en place des changements concrets et durables dans la manière dont les déchets sont gérés ici aux Seychelles. L'atelier, qui a réuni des représentants du secteur public et privé, a ainsi été organisé afin d'évaluer la situation actuelle, recueillir les différents points de vue et identifier les meilleures options pour la gestion des déchets à long terme.
0: Dans les nouvelles à l'étranger, une frappe de drones et de missiles ukrainiennes sur le port russe de Novorossiysk en mer Noire a endommagé 2 terminaux d'exportation de céréales et touché la principale base navale russe de la région. Les autorités locales ont annoncé la mort de 3 personnes, dont un enfant de 8 ans et 24 blessés. Le président ukrainien Volodymyr Zelensky a déclaré que l'attaque avait impliqué des missiles, des avions et des drones navals, tandis que l'armée ukrainienne a affirmé avoir touché 4 navires de guerre russes. La Russie n'a pas commenté ces allégations. La majeure partie de sa flotte de la mer Noire est désormais basée à Novorossiysk après avoir quitté Sébastopol. L'attaque a également perturbé les opérations portuaires et endommagé les infrastructures. La Russie a accusé l'Ukraine d'avoir ciblé des installations céréalières. Parallèlement, les frappes russes en Ukraine ont fait au moins 11 victimes civiles, tandis que les combats continuent de perturber la navigation en mer Noire et l'approvisionnement mondial en céréales. Et pour finir, la Colombie a été critiquée pour ses retards à accepter l'aide internationale suite au séisme de magnitude 7,4 de lundi, alors que la fenêtre cruciale de 72 heures pour retrouver des survivants se réduit comme peau de chagrin. Plusieurs pays ont proposé du personnel de secours, mais les autorités ont initialement refusé ou limité leur déploiement. Le Mexique avait préparé des fournitures et 255 militaires, tandis que l'ONU a déclaré n'avoir reçu aucune demande d'assistance officielle. La Colombie a ensuite sollicité des équipes des États-Unis, du Salvador, de l'Équateur et d'Israël, invoquant leur

certifications requises. Les États-Unis ont alors mobilisé des équipes de recherche et de sauvetage, tandis que le Mexique a envoyé 19,5 tonnes d'aide et des militaires. Au moins 265 personnes sont décédées et 400 96 sont toujours portées disparues. À Pereira, une femme de 32 ans a été secourue vivante après 36 heures passées sous les décombres, laissant espérer que d'autres survivants pourront encore être retrouvés. Et voilà, messieurs, dames, c'est avec ça que nous arrivons à la fin de ce résumé des informations pour ce matin. Retrouvez la salle de rédaction à 12h30 pour les informations en créole à la télé et à la radio. Je vous souhaite de passer une très belle journée.

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0: Encore un autre programme Mon Parcours Professionnel, il arrive à son fin. Mon souhaité qui parcourt Madame Renette Larue et M. Christophe Bell, une grande chance inspirée pour capable de plus devant le côté ou carrière et aussi l'éthique. Je remercie tout le monde qui m'a aidé et participé pour capable réaliser ce programme. 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Je donne rendez-vous encore dans un mois pour un autre programme. Jusqu'à ce qu'ils nous rejoignent, bonne continuation avec Radio Sicile. Au revoir.
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1: Voilà. Et à présent, on va passer au programme spécial.

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Bonjour, je suis Céliane, chanteuse, auteure et compositrice depuis de nombreuses années. Si vous auditionnez ce chant, c'est que vous êtes sensible, voire concerné par un événement douloureux, imminent, présent ou passé, lié à la perte d'un être cher.

0: que je porterai notre mémoire.
1: Le chant que vous écoutez, comme tous ceux que je compose, est la traduction en mots et en mélodie d'une de mes expériences de vie.

0: Peut-être ressentez-vous quelque chose au travers de ce que j'exprime. Un ressenti, une émotion, quelque chose qui ressemblerait à votre propre histoire, votre propre vécu douloureux.
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0: Si ce chant parle à votre cœur, je vous invite à venir visiter mon site afin de vous le procurer, soit en téléchargement au format MP3, soit au format.
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Et là aussi, là, nous apprécions des musiques. 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

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Alors il arrive là pour nous regarder comment il est prêté pour la soirée pour Saint-Nazédi le 13 août 2026 et d'après le bureau météorologique pour tantôt nous respecter les temps pour partiellement niaiser avec la pluie et du vent pour sortir sud direction sud à inviter 20 à 40 km par l'air et température minimum pour la soirée pour entre 24 à 26 degrés centigrades quant à l'humidité pour entre 80 à 85% et conditions en mer pour azité quant à mouvement marée nous pour expérience marée au 5h11 après-midi à une hauteur 1.8 mètres et marée bas pour tantôt 11h38 à une hauteur 0.4 mètres et prochain marée haut pour 5h47 grand matin à un hauteur 1.6 mètres. Et finalement, soleil expecté coucher tantôt 6h22 et pour expecter lever demain beau matin à partir 6h24. Et bien voilà, ça est prévision les temps d'après Bureau Météorologie pour Saint-Zédi soir.

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une infraction pénale. Elle indique qu'une enquête sera menée sur les allégations formulées dans les vidéos. Les autorités rappellent également que le braconnage et la pêche illégale au harpon sont interdits par la législation seychelloise. Les personnes reconnues coupables peuvent être condamnées à une amende, à une peine d'emprisonnement ou aux deux, selon les circonstances. La police invite toute personne disposant d'informations concernant cette affaire à les contacter. 17h05, nous passons maintenant aux actualités à l'étranger. Au Kenya, la présence de soldats britanniques près de Nanyuki, dans le centre du Kenya, continue de faire débat. Londres, il y a un camp d'entraînement militaire, la Batouk. Plus de 1000 soldats britanniques viennent chaque année y passer quelques semaines pour s'entraîner. Mais ces troupes ont été accusés de multiples reprises de violations de droits humains, blessures et décès à cause de munitions non explosées, viols et agressions sexuelles ou encore abandon d'enfants. Alors que l'accord avec Nairobi doit être renouvelé, les victimes kenyennes demandent à ne pas être oubliées. L'épidémie d'Ebola qui sévit actuellement en République démocratique du Congo est en passe de devenir la plus meurtrière jamais enregistrée. C'est ce qu'a déclaré le directeur général de l'OMS, l'Organisation mondiale de la santé. Tedros Adhanom Ghebreyesus a indiqué aux journalistes que l'épidémie actuelle, au rythme où elle progresse, allait éclipser celle de 2014-2016, qui avait fait au moins 11 000 morts. L'épidémie de cette année, déclarée le 15 mai, a touché au moins 4 300 personnes et causé plus de 2 000 décès. L'OMS a fait savoir ce mercredi qu'elle espérait inverser la tendance de la propagation de la maladie d'ici 3 mois, tout en précisant que cela impliquait de maîtriser la transmission et non de mettre fin totalement à l'épidémie. Bien que l'épidémie n'ait été officiellement déclarée qu'en mai, les autorités sanitaires ont indiqué cette semaine qu'elle avait probablement débuté au moins 3 mois plus tôt. Les Zambiens votent ce jeudi pour élire leur président et leurs députés. Plus de 9 millions d'électeurs sont appelés aux urnes. 5 ans après l'alternance historique de 2021, Hakainde Hichilema part favori face à 13 autres candidats. Mais coût de la vie, mobilisation des jeunes, recomposition de l'opposition. Verse sur les règles du jeu rendent le scrutin plus incertain qu'il n'y paraît. Pourtant, celui que l'on surnomme HH était arrivé au pouvoir en 2021, porté par une immense promesse de changement. Il lui avait fallu 6 tentatives pour gagner la présidence. Une persévérance saluée jusque chez certains de ses adversaires.

changement est là, avait-il alors proclamé au début de son mandat. Le ministre israélien de la Défense, Israël Katz, s'est rendu ce mercredi dans le sud du Liban, réaffirmant sa détermination à maintenir les troupes dans une zone qu'elle occupe dans cette région, ainsi qu'en Syrie et à Gaza. Les forces israéliennes sont déployées et poursuivent leur opération sur une bande d'environ 10 km à l'intérieur du pays voisin, le long de la frontière. Le ministre affirme que l'armée détruit les infrastructures souterraines de la zone et toutes les maisons. Le mois de juillet a été le plus meurtrier pour les civils en Ukraine depuis mai 2022. Et ce, après 4 ans et demi d'invasion invasion russe, selon un rapport publié par l'ONU. Au moins 437 civils ont été tués et 2610 blessés, soit une hausse de 30% par rapport à juin et de 70% par rapport à juillet 2025. L'alarme lancée par la mission de surveillance des droits de l'homme des Nations Unies en Ukraine. Le Royaume-Uni se prépare à une journée infernale ce jeudi jusqu'à 38 degrés Celsius, annoncé dans un pays pas du tout adapté à la chaleur extrême. Comme dans le reste de l'Europe, c'est la cinquième vague de chaleur depuis le mois de mai. Le Premier ministre a convoqué ce mercredi après-midi une réunion de crise à Downing Street, la première depuis l'arrivée d'Andy Burnham au pouvoir mi-juillet. Aucune autre annonce sur d'éventuelles restrictions d'eau, le remplissage des piscines et le lavage des voitures reste autorisé, alors que les trois quarts de l'Angleterre sont en situation de sécheresse. Les opérations de recherche de survivants en Colombie ont atteint ce mercredi une phase décisive, et ce après le puissant séisme qui a frappé l'ouest du pays ce lundi, faisant 265 morts et des centaines de disparus. En réponse à cette situation, le président colombien, Abelardo de la Espriella, a annoncé vouloir décréter l'état d'urgence économique. Plus de 11 000 logements ont été détruits dans la catastrophe et des milliers de familles se retrouvent sans un toit. Avant de terminer le bulletin, passons aux titres. 16 familles de Montfleury ont reçu les clés de leur nouveau logement. Le Seychelles Investment Board lance son forum sur l'investissement. La police dément l'implication de ses agents dans une affaire de pêche illégale. Le chef de l'OMS indique que l'épidémie d'Ebola est en passe de devenir la plus meurtrière de l'histoire. Élection générale aujourd'hui en Zambie. Hakainde Hichilema favori, mais sous pression à l'heure du verdict des urnes. Voilà, ainsi s'achève l'actualité. Merci de votre attention. À 18h, je vous rejoindrai pour les infos en anglais.

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2: Nous quittons le ciel pour sa prochaine 24 heures de temps, tantôt pour passer le monde niaise avec l'appli, divancides acide pour vente avec un vitesse 20 à 40 km par heure, l'homme est pour agiter. Demain, pendant un intervalle soleil avec l'appli, divancides acide pour vente avec un vitesse 20 à 40 km par heure, l'homme est pour agiter. Mouvement marée, marée bas pour 11h38 la soir, hauteur 0.4 mètres. Marée haut pour 5h47, demain grand matin, hauteur 1.6 mètres. L'autre marée bas pour 11h38, demain beau matin, hauteur 0.4 mètres. Et l'autre marée bas, marée haut, pardon, pour 5h47, demain après-midi, hauteur 1.8 mètres. Soleil pour lever 6h24 et pour coucher 6h24. 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

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Gagne à ses sommeils de qualité, y est nous les corps récupérés, garde nous l'esprit bien alerte, renforce nos systèmes immunitaires et contribue dans nos bien-être émotionnel. 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
0: 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Nous aussi apprendre nous valer bâtir bonne relation solide avec nos enfants à travers communication. Prends le temps pour faire bonne conversation avec nos bons petits enfants. 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Merci pour suivre sa haine, restez en bonne santé et rejoignez-moi dans des semaines pour un prochain programme.
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4: Et oui, voilà, tu peux suivre le programme Studio Clinique, côté aujourd'hui, on compte plus l'importance de dormir et aussi l'importance de faire conversation avec aux enfants. Programme produit par Marie-Claude, et ce programme pour répéter, lundi, le 17 août, 8h du matin, si on manquait, on commence à entendre des milliers, ou bien on les suivre encore un petit moment. 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

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Et minuit, c'est His Master's Voice avec Nora Waro. 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Quatre bons matins, nos histoires créoles et nos petites, la haine entre deux capitaines, tandis que cinq bons matins, conseils pratiques, l'inquiétude extrême. Et Paris-Mondi, entre ce bon programme, bien sûr, nous avons joli, joli morceau de musique pour

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Aujourd'hui, le 13 août, nous, quel se fêtons? Nous fêtons Saint-Jean Birchmans, l'un des cinq qu'on célèbre aujourd'hui, c'est Saint-Jean Birchmans. Il était jésuite belge et il était le fils d'un cordonnier dans les Flandres 1600. Jean doit travailler beaucoup pour assurer ses études et répondre à l'appel du Seigneur. En 1618, il entre dans la compagnie de Jésus et un an après, il est

Élu maître des novices, envoyé à Rome pour étudier, il meurt à 22 ans. Alors, Jean était l'aîné de 5 enfants et sa famille fabriquait le cuir. À l'âge de 10 ans, sa mère tombe gravement malade et il est confié d'abord aux oncles, puis mis dans un pensionnat. Il veut devenir prêtre, mais son père ne voit pas de bon œil sa vocation, mais le contact avec un fils saint le changera jusqu'au point qu'il deviendra lui-même prêtre après la mort de son épouse en 1616. Bonne fête à tous les gens.

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0: plus rapide que les droitiers. Ah bon? Par exemple, si quelque chose est en train de tomber, une main gauche est plus rapide à le saisir qu'une main droite. D'ailleurs, je suis très fier d'être gaucher. Bonne soirée à toi. Bonne soirée aussi, Alex. Merci beaucoup. Et je suis très contente que tu es fier d'être gaucher. Alors, passe une très bonne journée ou une très bonne nuit, Alex. Au revoir.
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0: Écoute, Dolly Parton.

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0: chanson interprétée par David André, Help the World, Find It Hard. 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